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0: Light sur LFM et Taylor Swift.
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0: Et ce matin, on prend la direction de Bressou avec la société Tram Liège Maintenance qui recrute en dispatcheur technique. Alors vous allez jouer un rôle essentiel au bon fonctionnement du tram, identifier les éventuels problèmes sur les différentes lignes, aiguiller les techniciens pour trouver des solutions. Ce que l'on vous demande, c'est d'être titulaire d'un diplôme technique, d'avoir une expérience dans le fonctionnement technique ou la maintenance. Et si vous désirez postuler, bien rendez-vous sur notre site lfmradio.be.

0: réveil. Bon début de journée. Respire encore. Clara Luciani sur LFM, la radio du Grand Liège, avec Gnarls Barclay qui arrive. Hein, le tube de l'été 2006, il y a tout juste 20 ans, avec Crazy. Le temps d'accueillir Elena avec ses bons plans sortis pour le week-end.
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0: Bonjour Elena.
2: Salut Fred, bonjour à tous.
0: Et on démarre cet agenda avec la découverte ce week-end du musée du chemin de fer de Visée.
2: Découvrez au gré des salles une portion de voie avec mise en situation d'anciens outils, dont une foreuse et une scie à rail, du matériel de signalisation, des costumes, des maquettes, un guichet provenant de l'ancienne gare aux marchandises de Visée, ainsi qu'une exposition de timbres ferroviaires. Retrouvez les infos sur le site club-cheminot-visée.be.
0: Ce samedi à 14h, le syndicat d'initiative de Sorin vous propose une visite des châteaux du Jemep.
2: Une balade qui vous permettra de découvrir le château Courtejoie, qui est aujourd'hui une bibliothèque et incarne le savoir et la mémoire de la région. Le château Antoine et ses rénovations, qui mettent en lumière son architecture d'antan, et le château d'Ordange, où vous aurez l'opportunité d'apprécier son mobilier typiquement liégeois et les traces des différentes époques qu'il a traversées. Retrouvez les infos sur le site sisorin.be.
0: Une balade gourmande sera organisée ce dimanche. Ce sera de 10 à 15 heures à Clermont-Souy.
2: Organisé par l'ADL d'Angie, cette deuxième édition vous proposera de découvrir un autre visage de la commune à travers deux balades balisées de 4 et 7 km au fil du parcours. Profitez des haltes gourmandes proposées par plusieurs acteurs locaux. Une sortie conviviale pour explorer Hermal-Souy autrement entre sentiers patrimoine, réserve naturelle et ambiance villageoise. Retrouvez toutes les infos sur la page Facebook de l'ADL d'Angie.
0: Et on termine avec une balade guidée du fort de Flémal, ce sera pour ce dimanche.
2: Dès 14h, découvrez l'histoire de ce château qui abrite l'actuelle administration communale. C'est tout en élégance et authenticité que la guide véritable passionnée vous accueillera en tenue du 18e siècle afin de vous raconter l'histoire de ce lieu plein de charme niché au cœur de Flémal. L'occasion de déambuler dans les salles du château et les allées de son magnifique parc verdoyant. Retrouvez les infos sur le site flemal.be.
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0: plus jamais. C'était Rory sur LFM. Et puis là, on va s'envoler vers l'Australie pour retrouver Inexis. C'est leur premier gros tube en 1983. Original Sin arrive, elle arrive aussi avec les 12 signes du Zodiac. Je parle d'Amandine avec l'horoscope de Serge Ducas.
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0: Voici par terre, Louise et Joseph sur LFM.
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0: Bonjour Amandine.
2: Bonjour Fred.
0: Et on démarre l'horoscope de ce vendredi avec les béliers. C'est une journée complice qui s'annonce.
2: La relation de couple est placée sous le signe de la complicité et de la joie de vivre. En solo, une rencontre pourrait vous surprendre agréablement.
0: C'est structuré pour les taureaux.
2: Vos ambitions professionnelles restent solides et bien structurées. Vous avancez avec méthode, multipliez les contacts et consolidez vos projets.
0: Gare l'anxiété pour les gémeaux.
2: Vous êtes inquiet, anxieux, pourtant la réalité est plus douce qu'il n'y paraît. Inutile de vous alarmer.
0: Affirmez-vous les cancers.
2: Vous vous affirmez avec justesse, sans rigidité, en tenant compte des sensibilités de chacun pour maintenir l'équilibre.
0: C'est harmonieux pour les lions.
2: Vos sentiments s'expriment avec naturel, cette spontanéité émotionnelle crée une parenthèse affective harmonieuse.
0: Il va falloir canaliser, les vierges.
2: Il vous faut canaliser votre énergie, sans organisation claire, vous risquez de vous disperser au travail.
0: Vous avez besoin de calme, les balances.
2: Face à une tension familiale, vous prenez de la distance afin de retrouver le calme nécessaire.
0: Prudence, les scorpions.
2: Vos projets méritent d'être mis en avant, mais sans excès ni prise de risque, la prudence reste votre meilleur atout.
0: Garde la justice, les sagittaires.
2: Vous êtes confronté à une injustice et vous ne comptez pas vous laisser faire, vous défendez vos intérêts.
0: Réfléchissez bien, les capricornes.
2: Évitez de vous engager ou de signer quoi que ce soit d'important dans l'immédiat, relisez bien votre contrat.
0: Ça progresse pour les Verseaux.
2: Votre rigueur et votre sens de la méthode vous permettent de progresser efficacement vers un objectif qui vous tient à cœur.
0: Et on termine avec les poissons, ça s'annonce apaisant.
2: L'ambiance familiale est apaisante et sécurisante, un véritable refuge qui vous permet de relâcher la pression du quotidien.
0: Merci Amandine, bon week-end.
2: Bon week-end Fred.
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Zazie, c'était Larsen sur LFM. Excellent début de journée en ce vendredi. J'aimerais vous parler du meeting Philippe Darwan qui sera organisé sur la piste du sort athlétisme. Ce sera ce dimanche, un événement qui a acquis une réputation croissante depuis sa création en 2023, attirant plus de 300 athlètes lors des éditions précédentes. Vous allez retrouver évidemment les épreuves phares, le sprint, un concours de lancer de poids, encore le saut en hauteur et en longueur. Voilà une compétition d'athlétisme de haut niveau qui vous permettra de découvrir aussi des sportifs de toutes catégories. C'est ce dimanche sur la piste du Serein Athlétisme. Vous aurez d'ailleurs toutes les infos sur leur page Facebook, la page Facebook du Serein Athlétisme. Bon début de journée sur LFM avec le soleil de l'Espagne en ce vendredi matin alors qu'il fait beau sur le Grand Liège avec Enrique Iglesias et

Havre. 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C'est l'FM Radio BE, bonne chance.

0: retrouve Renaud Dubois. Bonjour Renaud.
1: Bonjour Fred, bonjour à tous. Des militaires vont être déployés devant la synagogue de Charleroi dès ce vendredi. Des militaires se relayeront par binôme pour assurer la protection du lieu, indique le ministre de la Sécurité et de l'Intérieur Bernard Quintin. Cette décision s'inscrit dans la lignée du déploiement de soldats déjà effectué à Bruxelles, Anvers et Liège pour renforcer la sécurité de la communauté juive. Le vote de la loi programme à la Chambre une nouvelle fois reporté hier. L'opposition a obtenu le renvoi du texte pour une deuxième lecture en commission des affaires sociales. Cette loi programme du gouvernement de Weaver introduit notamment un plafonnement de l'indexation automatique des salaires. Après la deuxième lecture en commission, la loi programme reviendra dans la foulée en séance plénière. Il s'agit là du quatrième renvoi de la loi programme vers la section législation. Le soleil et la chaleur seront présents pour ce week-end de Pentecôte. Beau temps et long week-end, les ingrédients idéaux pour une forte affluence à la côte. Touristes d'un jour et vacanciers sont attendus en masse. Les hôtels du littoral affichent déjà un taux d'occupation moyen de 90% contre 80% l'an dernier à la même période. Les services de sauvetage rappellent par ailleurs de ne se baigner que dans les zones surveillées. 6 des 10 communes côtières disposeront d'au moins un poste de sauvetage ce week-end, mais ce ne sera pas le cas à La Panne, à Middelkerque, à

L'OTAN se réunit ce vendredi en Suède. Au programme des discussions, l'annonce de Donald Trump d'une réduction des troupes américaines en Allemagne. Le président américain ne décolère pas depuis que les Européens ont refusé de s'engager à ses côtés dans la guerre qu'il a lancée avec Israël contre l'Iran. Jeudi, il a toutefois annoncé l'envoi de 5000 militaires américains en Pologne, justifiant cette décision par sa bonne relation avec le président nationaliste Karol Nawrocki, élu il y a près d'un an. Et puis en football, ils se sont fait peur, mais les Brugeois décrochent le titre de champion de Belgique pour la 20e fois de leur histoire. Le club de Bruges a fait match nul hier face à Malines. Un score suffisant pour décrocher le titre de champion, car dans l'autre match, l'Union Saint-Gilloise n'a pas fait mieux qu'un nul blanc face à la Gantoise. Ce titre de champion des Blauw en Zwart est le 7e depuis 2011. Dans les autres matchs, Anderlecht l'a emporté 3-1 face à Saint-Trond. Une victoire qui permet aux Mauves de décrocher la 4e place et un ticket européen. Voilà qui clôture ces informations. Tout de suite, retour à l'Ardent Réveil avec Fred.

0: c'est le tout nouveau Bob Sinclair qui reprend le classique des années 80, I Can Wait, sur LFM.
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0: Excellente journée, bon vendredi à nos côtés. Allez, courage, hein, c'est la dernière de la semaine. Dites-vous que lundi, c'est férié, hein, puisque c'est le week-end de Pentecôte.
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1947, devenait le premier personnage de dessin animé à figurer sur un timbre postal aux États-Unis. Et puis il y a tout juste 21 ans, la Palme d'Or du Festival de Cannes a été attribuée, et ce pour la deuxième fois aux frères Dardenne pour leur film L'Enfant. Bonne année, évidemment, si vous êtes né un 22 mai, comme la charmante Noémie Campbell qui fête ses 57 ans, mais aussi le nutritionniste Jean-Michel Cohen qui fête

0: Salut, ça va en ce vendredi matin avec une belle météo qui nous accompagne. On en parle dans l'immédiat avec Ludo Capéo sur LFM.
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0: Du côté de la météo pour ce vendredi, on reprend les mêmes ingrédients qu'hier, Renaud.
3: Exactement, Fred. Le temps sera à nouveau ensoleillé ce vendredi avec parfois des voiles d'altitude et quelques cumulus dans l'intérieur des terres dans le courant de l'après-midi. Il fera chaud avec des maxima qui atteindront les 27 degrés dans notre région. Ce matin, le thermomètre indique des valeurs de 13 degrés en Cité Ardente, mais également à Anse, Serein, Amès, Juprel, Trau, Sprimont, Esneux et Éway. Il fait 12 degrés en SB à Warem, Berlo et FM.
0: C'est un bon vendredi sur les FM, Renaud, on te retrouve dans une vingtaine de minutes avec cette fois le Zoom Région.
3: A tout à l'heure, Fred.
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0: Vida Loca, Ricky Martin, en accord parfait avec la BTO de ce vendredi et même du week-end, un week-end de Pentecôte, week-end de 3 jours, ne l'oubliez pas, puisque lundi ce sera férié, pas de jour férié en ce qui concerne le Quai Novel Didier. Didier Boclinville d'ailleurs, qu'on va retrouver dans quelques minutes en mode wallon, puisque nous sommes vendredi. Le premier point sur l'actu du Grand Liège, ce sera à 7h30. Laurence Amandine qui reviendra avec l'horoscope. Et puis de mon côté, je vais vous embarquer tout à l'heure du côté de la MJ Wands avec des festivités annoncées pour ce week-end, dont on reparlera tout à l'heure avant 8h.
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0: Bonjour Elena.
2: Bonjour Fred, bonjour à tous.
0: On démarre cet agenda avec le foyer culturel de Jupy qui vous propose la 12e édition ce week-end de la fête des enfants.
2: C'est dans le cadre verdoyant du parc de Wandre que les enfants profiteront des activités autour du thème des défis, ateliers créatifs et sportifs, théâtre de rue, spectacle de magie, château gonflable, grimage, danse et musique offriront un moment de détente et de partage aux familles. Découvrez le programme complet sur le site jupyculture.be.
0: Le 4e meeting Philippe Darwan sera organisé ce dimanche. Ça se passera sur la piste du Sorin Athlétisme.
2: Un événement qui a acquis une réputation croissante depuis sa création en 2023, attirant plus de 300 athlètes lors des éditions précédentes. Il proposera les épreuves phares comme le sprint et les haies, un concours de lancer du poids, le saut en hauteur ou en longueur, une compétition d'athlétisme de haut niveau qui vous permettra de découvrir des sportifs de toute catégorie. Retrouvez les infos sur la page Facebook Sorin Athlétisme.
0: On continue avec le festival Sinfo Kids qui sera proposé ce week-end par l'Orchestre Philharmonique de Liège.
2: Sinfo Kids ouvre grand ses portes aux petits mélomanes qui découvriront des spectacles musicaux captivants pour vibrer au son d'un orchestre symphonique, mais aussi à des ateliers ludiques pour s'amuser en découvrant les coulisses de la musique, sans oublier plein d'animations et de quoi régaler les gourmands pour une aventure.

0: aventure musicale magique à vivre en famille. Retrouvez les infos sur le site oprl.be.
1: Ce dimanche dès 14h, vous allez partir à la découverte de Trau.
0: Une randonnée qui vous mènera à travers des paysages variés, alternant campagnes paisibles et bois de feuillus. Ces passages escarpés seront récompensés par des vues panoramiques contrastées sur la vallée sinueuse, sculptée par la capricieuse rivière. La Vesdre, témoin du passé industriel, vous dévoilera un paysage verdoyant parsemé de vestiges de son histoire, tandis que le plateau vous accueillera dans le charmant village de Forêt, où une place pittoresque et son église se nichent dans un écrin paisible malgré la proximité de la ville. Retrouvez toutes les infos sur le site groupe-découverte.org.
1: Et on termine avec Mou du Ventre, la création du théâtre de la Renaissance de Serein, qui est à découvrir jusqu'à dimanche.
0: Entre babillage péremptoire de salles d'attente, l'atmosphère sonore hallucinée et les cauchemars apocalyptiques, Mou du Ventre interroge sur notre apathie politique, notre indifférence sociale et ses mécanismes du quotidien qui peu à peu nous anesthésient. Un spectacle réel se fissure où nos certitudes vacillent et où quelque chose tente encore de se remettre en mouvement. Retrouvez les infos sur le site théâtre de la Renaissance.be.
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0: C'est le tout nouveau titre de Lynn, c'est dans ton téléphone et c'est sur LFM ce matin. C'est Verdi aujourd'hui, on accueille Didier Boclainville. Quelle nouvelle?
1: Ben ça va fouer bien, Vané.
0: Oui.
1: Ah oui, c'est Verdi, ça fait aujourd'hui un long.
0: Ben oui.
1: Et c'est Jamy, sous-là.
0: Ah, on aime bien.
1: Et oui, eh ben, il y a une femme qui va fiester les 13 ans de mariage à Chavoussium. Et elle dit, eh ben, j'y vais venir in sa wish, oui. Et elle presse Marie et ils vont dire au club du striptease. Et ils arrivent là, et il y a l'homme qui est devant louche, là, qui trouve louche à tout le monde, et madame, on nous dit, je Marcel, qui est nouvelle. Et elle fait, quoi, vous connaissez l'homme? Eh ben, je Kinnock, parce qu'on a joué football et son, là, pour que je Kinnock, c'est tout.
0: Hein. Ah, ouais.
1: Et il rentrait, et puis bon, il y a un homme qui va servir à tof, et bonjour madame, on nous dit, Marcel, et quoi, comme d'habitude, fille? Nous disons qu'il n'aurait pas voulu. Eh bien, Jack Kinnock, parce qu'il chef à beurre quand on va jouer au football. Donc, il s'est bien sous du beurre, c'est tout, hein. Ah, ouais, c'est sous là, ouais.
0: Ouais, c'est
1: et
0: ça,
1: bon,
0: ouais.
1: Et là, il striptease qu'attaque, et puis bon, Marcel fait comme tout le monde, et il met ton petit billet, il met le maillot d'Elfem. Elfem qui fait off-team Marcel, merci, hein, Marcel. Vous allez dire quoi? Eh bien, parce qu'il Jack Kinnock, parce qu'il a le job en fléchette. Ouais, c'est sous là. Eh, Vin, on se fout des c'est fou, les femmes qui hook les taxis qui vont, et puis ils montent devant le taxi, mais tu tues Marcel, c'est terrible, hein, oui, je dis même.
0: Elle est mignonne, hein, elle est mignonne, je parle de la blague, évidemment. Merci mon Didier, passe un bon week-end.
1: Ah bah ouais, et qu'allons-y.

0: tribu de Dana. Petit détour du côté de la Bretagne ici avec Manu sur LFM. On s'informe sur le Grand Liège dans un instant. Puis on repartira avec ce tube de Delight. Groove is in the heart. 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À tout de suite sur LFM. 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
0: C'est avec Renaud Dubois. Bonjour Renaud.
2: Bonjour Fred, bonjour à tous. Les pieds au sec et dans de nouveaux bureaux, l'entreprise de construction Galère a inauguré ce jeudi son tout nouveau siège à Chaudfontaine. Installée sur ce site depuis plus de 30 ans, la société tourne une page après les inondations dévastatrices de juillet 2021 qui avaient lourdement endommagé ses anciens bâtiments. 2 ans de travaux ont été nécessaires pour ériger ce nouveau siège, tandis que l'ancienne structure a progressivement été déconstruite. Au vu de l'expérience de 2021 et des inondations, le nouveau bâtiment a été pensé pour résister aux futures crues de l'Ourthe. Une partie de celui-ci repose sur des pilotis. La rive gauche de la Vesdre va entièrement être réaménagée à Chesnay. Le lieu était inoccupé depuis l'abandon de l'ancien site industriel LBD en 2004. En 2018, la ville de Liège avait entamé un masterplan afin de réaménager ce site. Celui-ci a dû être réadapté après les inondations de juillet 2021. Le collège communal a dévoilé le projet officiellement. L'élément central de ce nouveau plan de réaménagement est la création d'un parc public au bord de la Vesdre. Il sera équipé d'un mobilier urbain, d'une plaine de jeux et de sentiers de promenade. Le quai Henri Borguet sera déplacé de quelques mètres afin de permettre à ce nouvel espace vert de longer la Vesdre. Cet aménagement, combiné à la renaturation des berges, a été pensé afin de diminuer le risque d'inondation. Les travaux devraient débuter dans le courant de l'année 2027 afin d'être terminés à l'été 2029. Le parquet de Liège ouvre un dossier concernant des faits de mœurs entre des élèves mineurs d'une école de la commune de Sprimont lors de classe verte. C'est ce que nous indique ce vendredi le journal La Meuse. Les faits se sont déroulés lors d'un voyage en classe verte et impliquent des élèves de 5e et 6e primaire. Les mineurs impliqués dans les faits de mœurs vont tous être entendus par les services spécialisés de la police. L'enquête devrait déterminer quels ont été les actes posés ou subis par les uns et les autres. Le parquet de Liège a décidé de ne pas communiquer sur ce cas précis traité au sein de la section jeunesse. À ce stade, l'enquête est toujours en cours. Elle devra déterminer la gravité des actes posés. Ensuite, il faudra y apporter des réponses. Une nouvelle fondation créée pour venir en aide aux enfants précarisés dans le bassin liégeois. Petit Poyon, c'est son nom, compte répondre à des besoins essentiels comme l'accès aux soins, l'achat de vêtements ou encore l'accès à des activités culturelles pour les enfants précarisés. Des actions qui seront réalisées en collaboration avec le CPAS de Liège. La naissance de cette fondation part d'un constat. Les gouvernements diminuent le financement de dispositifs essentiels d'aide directe aux familles les plus vulnérables. La naissance de Petit Poyon s'est également basée sur un constat réalisé par UNICEF Belgique et Stade Bell, selon lesquels un enfant sur cinq grandit dans une situation de pauvreté sur le territoire liégeois. Voilà qui clôture ce Zoom Région. Tout de suite, retour à l'Ardent Réveil avec Fred.

0: faire des ricochets, le collectif Paris Africa sur LFM.
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0: Bonjour Amandine.
2: Bonjour Fred.
0: Et on démarre l'horoscope de ce vendredi avec les béliers. C'est une journée complice qui s'annonce.
2: La relation de couple est placée sous le signe de la complicité et de la joie de vivre. En solo, une rencontre pourrait vous surprendre agréablement.
0: C'est structuré pour les taureaux.
2: Vos ambitions professionnelles restent solides et bien structurées. Vous avancez avec méthode, multipliez les contacts et consolidez vos projets.
0: Car l'anxiété pour les gémeaux.
2: Vous êtes inquiet, anxieux, pourtant la réalité est plus douce qu'il n'y paraît. Inutile de vous alarmer.
0: Affirmez-vous les cancers.
2: Vous vous affirmez avec justesse, sans rigidité, en tenant compte des sensibilités de chacun pour maintenir l'équilibre.
0: C'est harmonieux pour les lions.
2: Vos sentiments s'expriment avec naturel, cette spontanéité émotionnelle crée une parenthèse affective harmonieuse.
0: Il va falloir canaliser, les vierges.
2: Il vous faut canaliser votre énergie, sans organisation claire, vous risquez de vous disperser au travail.
0: Vous avez besoin de calme, les balances.
2: Face à une tension familiale, vous prenez de la distance afin de retrouver le calme nécessaire.
0: Prudence, les scorpions.
2: Vos projets méritent d'être mis en avant, mais sans excès ni prise de risque, la prudence reste votre meilleur atout.
0: Garde la justice, les sagittaires.
2: Vous êtes confronté à une injustice et vous ne comptez pas vous laisser faire, vous défendez vos intérêts.
0: Réfléchissez bien, les capricornes.
2: Évitez de vous engager ou de signer quoi que ce soit d'important dans l'immédiat, relisez bien votre contrat.
0: Ça progresse pour les Verseaux.
2: Votre rigueur et votre sens de la méthode vous permettent de progresser efficacement vers un objectif qui vous tient à cœur.
0: Et on termine avec les poissons, ça s'annonce apaisant.
2: L'ambiance familiale est apaisante et sécurisante, un véritable refuge qui vous permet de relâcher la pression du quotidien.
0: Merci Amandine, bon week-end.
2: Bon week-end Fred.
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comme un hic, Jennifer, ce matin sur LFM. On prend la direction de Mons avec la Maison des Jeunes qui sera en fête tout au long de ce week-end. Une belle occasion pour vous d'admirer une pièce qui s'appelle Métamorphose, d'après l'œuvre d'Ovid. Métamorphose, qui est un spectacle basé sur la mythologie gréco-romaine qui aborde des sujets très actuels. Il y a deux représentations au programme, soit demain soir à 20h ou alors dimanche après-midi à 16h. Sachez qu'en plus, la Maison des Jeunes vous propose une multitude d'activités gratuites avec une expo, un défilé de mode, des courts-métrages ou encore une bonne arcade. Rendez-vous hein, tout au long de ce week-end. Ça se passe du côté de la salle Jean-Pierre Catoul de Mons et vous allez retrouver toutes les infos directement en consultant la page Facebook de la MJ Mons.

Sur FM, le dernier Teddy Swims avec quelques mauvais rêves hein, ce matin. Bad Dreams. Pas de mauvais rêves, on va bien profiter en plus de cette météo tout au long du week-end. Et on rejoint tout doucement 8h l'info avec Elena Bailly. Voici Capuche.

0: retrouve Renaud Dubois. Bonjour Renaud.
1: Bonjour Fred, bonjour à tous. Des militaires vont être déployés devant la synagogue de Charleroi dès ce vendredi. Des militaires se relayeront par binôme pour assurer la protection du lieu, indique le ministre de la Sécurité et de l'Intérieur Bernard Quintin. Cette décision s'inscrit dans la lignée du déploiement de soldats déjà effectué à Bruxelles, Anvers et Liège pour renforcer la sécurité de la communauté juive. Le vote de la loi programme à la Chambre une nouvelle fois reporté hier. L'opposition a obtenu le renvoi du texte pour une deuxième lecture en commission des affaires sociales. Cette loi programme du gouvernement de Wever introduit notamment un plafonnement de l'indexation automatique des salaires. Après la deuxième lecture en commission, la loi programme reviendra dans la foulée en séance plénière. Il s'agit là du quatrième renvoi de la loi programme vers la section législation. Le soleil et la chaleur seront présents pour ce week-end de Pentecôte. Beau temps et long week-end, les ingrédients idéaux pour une forte affluence à la côte. Touristes d'un jour et vacanciers sont attendus en masse. Les hôtels du littoral affichent déjà un taux d'occupation moyen de 90% contre 80% l'an dernier à la même période. Les services de sauvetage rappellent par ailleurs de ne se baigner que dans les zones surveillées. 6 des 10 communes côtières disposeront d'au moins un poste de sauvetage ce week-end, mais ce ne sera pas le cas à La Panne, à Middelkerk, à Bredeneux et à Zeebruges. Dans l'actualité internationale, les ministres des Affaires étrangères de l'OTAN se réunissent ce vendredi en Suède. Au programme des discussions, l'annonce de Donald Trump d'une réduction des troupes américaines en Allemagne. Le président américain ne décolère pas depuis que les Européens ont refusé de s'engager à ses côtés dans la guerre qu'il a lancée avec Israël contre l'Iran. Jeudi, il a toutefois annoncé l'envoi de 5000 militaires américains en Pologne, justifiant cette décision par sa bonne relation avec le président nationaliste Karol Nawrocki, élu il y a près d'un an. Et puis en football, ils se sont fait peur, mais les Brugeois décrochent le titre de champion de Belgique pour la 20e fois de leur histoire. Le club de Bruges a fait match nul hier face à Malines. Un score suffisant pour décrocher le titre de champion, car dans l'autre match, l'Union Saint-Gilloise n'a pas fait mieux qu'un nul blanc face à la Gantoise. Ce titre de champion des Blauwen Zwart est le 7e depuis 2011. Dans les autres matchs, Anderlecht l'a emporté 3 buts à 1 face à Saint-Tron. Une victoire qui permet aux Mauves de décrocher la 4e place et un ticket européen. Voilà qui clôture ces informations. Tout de suite, retour à l'Ardent Réveil avec Fred.

0: ça a bien cartonné l'été dernier, The Superman Lovers avec One Republic et Starlight sur LFM.
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0: Bienvenue, excellent début de journée.
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Somerset devenait le premier personnage de dessin animé à figurer sur un timbre postal aux États-Unis. Et puis il y a tout juste 21 ans, la Palme d'Or du Festival de Cannes a été attribuée, et ce pour la deuxième fois aux frères Dardenne pour leur film L'Enfant. Bonne année, évidemment, si vous êtes né un 22 mai, comme la charmante Noémie Campbell qui fête ses 57 ans, mais aussi le nutritionniste Jean-Michel Cohen.

0: Jeune demoiselle avec Diane sur LFM.
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0: Du côté de la météo pour ce vendredi, on reprend les mêmes ingrédients qu'hier, Renaud.
3: Exactement, Fred. Le temps sera à nouveau ensoleillé ce vendredi avec parfois des voiles d'altitude et quelques cumulus dans l'intérieur des terres dans le courant de l'après-midi. Il fera chaud avec des maxima qui atteindront les 27 degrés dans notre région. Ce matin, le thermomètre indique des valeurs de 13 degrés en cité ardente, mais également à Ans, Serein, Amey, Juprel, Trot, Sprimont, Esneux et Éouailles. Il fait 12 degrés en SB à Warem, Berlo et FM.
0: C'est un bon vendredi sur LFM. Renaud, on te retrouve dans une vingtaine de minutes avec cette fois le Zoom Région.
3: À tout à l'heure.

0: Lune et Christophe Maé sur LFM. La suite. Le son du funk arrive. On the beat. BBQ Band juste après l'actu du Grand Liège. 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
0: 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Région, c'est avec Renaud Dubois. Bonjour Renaud.
2: Bonjour Fred, bonjour à tous. Les pieds au sec et dans de nouveaux bureaux, l'entreprise de construction Galère a inauguré ce jeudi son tout nouveau siège à Chaudfontaine. Installée sur ce site depuis plus de 30 ans, la société tourne une page après les inondations dévastatrices de juillet 2021 qui avaient lourdement endommagé ses anciens bâtiments. 2 ans de travaux ont été nécessaires pour ériger ce nouveau siège, tandis que l'ancienne structure a progressivement été déconstruite. Au vu de l'expérience de 2021 et des inondations, le nouveau bâtiment a été pensé pour résister aux futures crues de l'Ourthe. Une partie de celui-ci repose sur des pilotis. La rive gauche de la Vesdre va entièrement être réaménagée à Chéné. Le lieu était inoccupé depuis l'abandon de l'ancien site industriel LBD en 2004. En 2018, la ville de Liège avait entamé un master plan afin de réaménager ce site. Celui-ci a dû être réadapté après les inondations de juillet 2021. Le collège communal a dévoilé le projet officiellement. L'élément central de ce nouveau plan de réaménagement est la création d'un parc public au bord de la Vesdre. Il sera équipé d'un mobilier urbain, d'une plaine de jeux et de sentiers de promenade. Le quai Henri Borguet sera déplacé de quelques mètres afin de permettre à ce nouvel espace vert de longer la Vesdre. Cet aménagement, combiné à la renaturation des berges, a été pensé afin de diminuer le risque d'inondation. Les travaux devraient débuter dans le courant de l'année 2027 afin d'être terminés à l'été 2029. Le parquet de Liège ouvre un dossier concernant des faits de mœurs entre des élèves mineurs d'une école de la commune de Sprimont lors de classe verte. C'est ce que nous indique ce vendredi le journal La Meuse. Les faits se sont déroulés lors d'un voyage en classe verte et impliquent des élèves de 5e et 6e primaire. Les mineurs impliqués dans les faits de mœurs vont tous être entendus par les services spécialisés de la police. L'enquête devrait déterminer quels ont été les actes posés ou subis par les uns et les autres. Le parquet de Liège a décidé de ne pas communiquer sur ce cas précis traité au sein de la section jeunesse. À ce stade, l'enquête est toujours en cours. Elle devra déterminer la gravité des actes posés. Ensuite, il faudra y apporter des réponses. Une nouvelle fondation créée pour venir en aide aux enfants précarisés dans le bassin liégeois. Petit Poyon, c'est son nom, compte répondre à des besoins essentiels comme l'accès aux soins, l'achat de vêtements ou encore l'accès à des activités culturelles pour les enfants précarisés. Des actions qui seront réalisées en collaboration avec le CPAS de Liège. La naissance de cette fondation part d'un constat. Les gouvernements diminuent le financement de dispositifs essentiels d'aide directe aux familles les plus vulnérables. La naissance de Petit Poyon s'est également basée sur un constat réalisé par UNICEF Belgique et Stade Bell, selon lesquels un enfant sur 5 grandit dans une situation de pauvreté sur le territoire liégeois. Voilà qui clôture ce Zoom Région. Tout de suite, retour à l'Ardent Réveil avec Fred.

0: Down, dis-moi, Christine and the Queens sur LFM.
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0: Bonjour Amandine.
2: Bonjour Fred.
0: Et on démarre l'horoscope de ce vendredi avec les béliers. C'est une journée complice qui s'annonce.
2: La relation de couple est placée sous le signe de la complicité et de la joie de vivre. En solo, une rencontre pourrait vous surprendre agréablement.
0: C'est structuré pour les taureaux.
2: Vos ambitions professionnelles restent solides et bien structurées. Vous avancez avec méthode, multipliez les contacts et consolidez vos projets.
0: Gare l'anxiété pour les gémeaux.
2: Vous êtes inquiet, anxieux, pourtant la réalité est plus douce qu'il n'y paraît. Inutile de vous alarmer.
0: Affirmez-vous les cancers.
2: Vous vous affirmez avec justesse, sans rigidité, en tenant compte des sensibilités de chacun pour maintenir l'équilibre.
0: C'est harmonieux pour les lions.
2: Vos sentiments s'expriment avec naturel. Cette spontanéité émotionnelle crée une parenthèse affective harmonieuse.
0: Il va falloir canaliser, les vierges.
2: Il vous faut canaliser votre énergie. Sans organisation claire, vous risquez de vous disperser au travail.
0: Vous avez besoin de calme, les balances.
2: Face à une tension familiale, vous prenez de la distance afin de retrouver le calme nécessaire.
0: Prudence, les scorpions.
2: Vos projets méritent d'être mis en avant, mais sans excès ni prise de risque, la prudence reste votre meilleur atout.
0: Garde la justice, les sagittaires.
2: Vous êtes confronté à une injustice et vous ne comptez pas vous laisser faire, vous défendez vos intérêts.
0: Réfléchissez bien, les capricornes.
2: Évitez de vous engager ou de signer quoi que ce soit d'important dans l'immédiat, relisez bien votre contrat.
0: Ça progresse pour les Verseaux.
2: Votre rigueur et votre sens de la méthode vous permettent de progresser efficacement vers un objectif qui vous tient à cœur.
0: Et on termine avec les poissons, ça s'annonce apaisant.
2: L'ambiance familiale est apaisante et sécurisante, un véritable refuge qui vous permet de relâcher la pression du quotidien.
0: Merci Amandine, bon week-end.
2: Bon week-end Fred.
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souvenirs. C'était Louane sur LFM. Tiens, direction un beau château que vous allez pouvoir découvrir pas plus tard que ce dimanche. Le château d'Auchin, c'est à Clavier. Et là, vous allez pouvoir découvrir et pique-niquer dans ce château avec une belle météo là qui s'annonce pour ce week-end. Vous aurez l'accès au site. Il y a des visites, des balades guidées qui vous seront proposées. Voilà, si vous désirez plus d'infos, vous pouvez notamment les retrouver sur le site terre-2-meuse.be. Ce sera ce dimanche, en rendez-vous fixé dès 10h.

Et on l'avait découvert avec ce titre, c'était fin des 90s, le frérot de Néné Chéri, Eagle Eyes Chéri. On a ressorti les bonnes guitares ce matin avec Save Tonight. Dans quelques minutes, l'enfant de 9h, pour aller jusque-là, celle qui sera en concert fin d'année, ce sera le 11 décembre à l'OM de Sorin. Je parle de Mentissa avec son tout nouveau single et ça s'appelle Les Enfants Difficiles sur LFM.

0: retrouve Renaud Dubois. Bonjour Renaud.
1: Bonjour Fred, bonjour à tous. Des militaires vont être déployés devant la synagogue de Charleroi dès ce vendredi. Des militaires se relayeront par binôme pour assurer la protection du lieu, indique le ministre de la Sécurité de l'Intérieur Bernard Quintin. Cette décision s'inscrit dans la lignée du déploiement de soldats déjà effectué à Bruxelles, Anvers et Liège pour renforcer la sécurité de la communauté juive. Le vote de la loi programme à la Chambre une nouvelle fois reporté hier. L'opposition a obtenu le renvoi du texte pour une deuxième lecture en commission des affaires sociales. Cette loi programme du gouvernement de Weaver introduit notamment un plafonnement de l'indexation automatique des salaires. Après la deuxième lecture en commission, la loi programme reviendra dans la foulée en séance plénière. Il s'agit là du quatrième renvoi de la loi programme vers la section législation. Le soleil et la chaleur seront présents pour ce week-end de Pentecôte. Beau temps et long week-end, les ingrédients idéaux pour une forte affluence à la côte. Touristes d'un jour et vacanciers sont attendus en masse. Les hôtels du littoral affichent déjà un taux d'occupation moyen de 90% contre 80% l'an dernier à la même période. Les services de sauvetage rappellent par ailleurs de ne se baigner que dans les zones surveillées. 6 des 10 communes côtières disposeront d'au moins un poste de sauvetage ce week-end, mais ce ne sera pas le cas à La Panne, à Middelkerk, à Brédeneux et à Zeebruges. Dans l'actualité internationale, les ministres des Affaires étrangères de l'OTAN se réunissent ce vendredi en Suède. Au programme des discussions, l'annonce de Donald Trump d'une réduction des troupes américaines en Allemagne. Le président américain ne décolère pas depuis que les Européens ont refusé de s'engager à ses côtés dans la guerre qu'il a lancée avec Israël contre l'Iran. Jeudi, il a toutefois annoncé l'envoi de 5000 militaires américains en Pologne, justifiant cette décision par sa bonne relation avec le président nationaliste Karol Nawrocki, élu il y a près d'un an. Et puis en football, ils se sont fait peur, mais les Brugeois décrochent le titre de champion de Belgique pour la 20e fois de leur histoire. Le club de Bruges a fait match nul hier face à Malines. Un score suffisant pour décrocher le titre de champion, car dans l'autre match, l'Union Saint-Gilloise n'a pas fait mieux qu'un nul blanc face à la Gantoise. Ce titre de champion des Blauw en Zwart est le 7e depuis 2011. Dans les autres matchs, Anderlecht l'a emporté 3-1 face à Saint-Trond. Une victoire qui permet aux Mauves de décrocher la 4e place et un ticket européen. Voilà qui clôture ces informations. Tout de suite, retour à l'Ardent Réveil avec Fred.

Et Émile, sachez que c'est la journée mondiale de la biodiversité. On vous dit bon anif hein, si vous êtes né un 22 mai, comme Noémie Campbell, qui a 57 ans, c'est aussi l'anniversaire du nutritionniste Jean-Michel Cohen, qui fête ses 70 ans. Dans un instant, on aura Elena qui reviendra avec ses bons plans sortis. On ira aussi du côté de Bressoux avec l'offre d'emploi du jour du Forum de Liège. Et pour le retour de l'info, ce sera tout à l'heure à 9h30. Et ce sera un nouveau rendez-vous du Zoom Région avec Renaud Dubois. Excellent début de journée sur LFM.

0: BFM ensemble, c'était Corneille.
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0: Du côté de la météo pour ce vendredi, on reprend les mêmes ingrédients qu'hier, Renaud.
3: Exactement, Fred. Le temps sera à nouveau ensoleillé ce vendredi avec parfois des voiles d'altitude et quelques cumulus dans l'intérieur des terres dans le courant de l'après-midi. Il fera chaud avec des maxima qui atteindront les 27 degrés dans notre région. Ce matin, le thermomètre indique des valeurs de 13 degrés en Cité Ardente, mais également à Anse, Serein, à Mézières, Trau, Sprimont, Esneux et Éway. Il fait 12 degrés en SB à Warem, Berlo et FM.
0: C'est un bon vendredi sur les FM. Renaud, on te retrouve dans une vingtaine de minutes avec cette fois le Zoom Région.
3: A tout à l'heure, Fred.
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0: Sing Hallelujah, la dance des années 90, avec un arracheur de dents, puisqu'il a fait étudier la profession de dentiste, comme d'ailleurs Roger Taylor du groupe Queen, Dr Alban sur LFM. Dans quelques minutes, l'offre d'emploi du jour avec le Forum de Liège. On aura également l'actu du Grand Liège à 9h30. Et là, c'est le retour d'Elena avec ses bons plans sortis pour le week-end.
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0: Bonjour Elena.
2: Bonjour Fred, bonjour à tous.
0: On démarre cet agenda avec le foyer culturel de Jupy qui vous propose la 12e édition ce week-end de la fête des enfants.
2: C'est dans le cadre verdoyant du parc de Wandre que les enfants profiteront des activités autour du thème des défis, ateliers créatifs et sportifs, théâtre de rue, spectacle de magie, château gonflable, grimage, danse et musique offriront un moment de détente et de partage aux familles. Découvrez le programme complet sur le site jupyculture.be.
0: Le 4e meeting Philippe Darwan sera organisé ce dimanche. Ça se passera sur la piste du Serein Athlétisme.
2: Un événement qui a acquis une réputation croissante depuis sa création en 2023, attirant plus de 300 athlètes lors des éditions précédentes. Il proposera les épreuves phares comme le sprint et les haies, un concours de lancer du poids, le saut en hauteur ou en longueur, une compétition d'athlétisme de haut niveau qui vous permettra de découvrir des sportifs de toute catégorie. Retrouvez les infos sur la page Facebook Serein Athlétisme.
0: On continue avec le festival Sinfo Kids qui sera proposé ce week-end par l'Orchestre Philharmonique de Liège.
2: Sinfo Kids ouvre grand ses portes aux petits mélomanes qui découvriront des spectacles musicaux captivants pour vibrer au son d'un orchestre symphonique, mais aussi à des ateliers ludiques pour s'amuser en découvrant les coulisses de la musique, sans oublier plein d'animations et de quoi régaler les gourmands pour une aventure musicale magique à vivre en famille. Retrouvez les infos sur le site oprl.be.
0: Ce dimanche, dès 14h, vous allez partir à la découverte de Trot.
2: Une randonnée qui vous mènera à travers des paysages variés, alternant campagnes paisibles et bois de feuillus. Ces passages escarpés seront récompensés par des vues panoramiques contrastées sur la vallée sinueuse, sculptée par la capricieuse rivière. La Vesdre, témoin du passé industriel, vous dévoilera un paysage verdoyant parsemé de vestiges de son histoire, tandis que le plateau vous accueillera dans le charmant village de Forêt, où une place pittoresque et son église se nichent dans un écrin paisible malgré la proximité de la ville. Retrouvez toutes les infos sur le site groupe-découverte.org.
0: Et on termine avec Mou du Ventre, la création du théâtre de la Renaissance de Serein qui est à découvrir jusqu'à dimanche.
2: Entre babillage péremptoire de salles d'attente, l'atmosphère sonore hallucinée et les cauchemars apocalyptiques, Mou du Ventre interroge sur notre apathie politique, notre indifférence sociale et ses mécanismes du quotidien qui peu à peu nous anesthésient. Un spectacle où le réel se fissure, où nos certitudes vacillent et où quelque chose tente encore de se remettre en mouvement. Retrouvez les infos sur le site théâtre de la Renaissance.be.
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0: Bleu Soleil et Louisa, c'est avec cette chanson d'ailleurs qu'on a pu découvrir Louisa il y a quelques mois. C'était Soleil Bleu sur LFM.
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0: Et ce matin, on prend la direction de Bressoux avec la société Tram Liège Maintenance qui recrute en dispatcher technique. Alors vous allez jouer un rôle essentiel au bon fonctionnement du tram, identifier les éventuels problèmes sur les différentes lignes, aiguiller les techniciens pour trouver des solutions. Ce que l'on vous demande, c'est d'être titulaire d'un diplôme technique, d'avoir une expérience dans le fonctionnement technique ou la maintenance. Et si vous désirez postuler, bien rendez-vous sur notre site lfmradio.be.
2: Ce soir, Boris est chez lui.

0: Andro, Lady Gaga sur LFM, excellente matinée. On va repartir dans les années 80, Michael arrive, Beat It. Et ce sera juste après le Zoom Région. 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
0: C'est avec Renaud Dubois. Bonjour Renaud.
4: Bonjour Fred, bonjour à tous. Les pieds au sec et dans de nouveaux bureaux, l'entreprise de construction Galère a inauguré ce jeudi son tout nouveau siège à Chaudfontaine. Installée sur ce site depuis plus de 30 ans, la société tourne une page après les inondations dévastatrices de juillet 2021 qui avaient lourdement endommagé ses anciens bâtiments. 2 ans de travaux ont été nécessaires pour ériger ce nouveau siège, tandis que l'ancienne structure a progressivement été déconstruite. Au vu de l'expérience de 2021 et des inondations, le nouveau bâtiment a été pensé pour résister aux futures crues de l'Ourthe. Une partie de celui-ci repose sur des pilotis. La rive gauche de la Vesdre va entièrement être réaménagée à Chesnay. Le lieu était inoccupé depuis l'abandon de l'ancien site industriel LBD en 2004. En 2018, la ville de Liège avait entamé un master plan afin de réaménager ce site. Celui-ci a dû être réadapté après les inondations de juillet 2021. Le collège communal a dévoilé le projet officiellement. L'élément central de ce nouveau plan de réaménagement est la création d'un parc public au bord de la Vesdre. Il sera équipé d'un mobilier urbain, d'une plaine de jeux et de sentiers de promenade. Le quai Henri Borguet sera déplacé de quelques mètres afin de permettre à ce nouvel espace vert de longer la Vesdre. Cet aménagement, combiné à la renaturation des berges, a été pensé afin de diminuer le risque d'inondation. Les travaux devraient débuter dans le courant de l'année 2027 afin d'être terminés à l'été 2029. Le parquet de Liège ouvre un dossier concernant des faits de mœurs entre des élèves mineurs d'une école de la commune de Sprimont lors de classe verte. C'est ce que nous indique ce vendredi le journal La Meuse. Les faits se sont déroulés lors d'un voyage en classe verte et impliquent des élèves de 5e et 6e primaire. Les mineurs impliqués dans les faits de mœurs vont tous être entendus par des services spécialisés de la police. L'enquête devrait déterminer quels ont été les actes posés ou subis par les uns et les autres. Le parquet de Liège a décidé de ne pas communiquer sur ce cas précis traité au sein de la section jeunesse. À ce stade, l'enquête est toujours en cours. Elle devra déterminer la gravité des actes posés. Ensuite, il faudra y apporter des réponses. Une nouvelle fondation créée pour venir en aide aux enfants précarisés dans le bassin liégeois. Petit Poyon, c'est son nom, compte répondre à des besoins essentiels comme l'accès aux soins, l'achat de vêtements ou encore l'accès à des activités culturelles pour les enfants précarisés. Des actions qui seront réalisées en collaboration avec le CPAS de Liège. La naissance de cette fondation part d'un constat. Les gouvernements diminuent le financement de dispositifs essentiels d'aide directe aux familles les plus vulnérables. La naissance de Petit Poyon s'est également basée sur un constat réalisé par UNICEF Belgique et Stade Bell, selon lesquels un enfant sur 5 grandit dans une situation de pauvreté sur le territoire liégeois. Voilà qui clôture ce Zoom Région. Tout de suite, retour à l'Ardent Réveil avec Fred.

belle journée, bon vendredi sur LFM avec le dernier Miles Smith et Drive Safe. C'est dimanche et lundi. Lundi, ce sera férié hein, puisque ce sera la Pentecôte. Il y a une balade pirate qui vous sera proposée dans le village de Choquet. Vous allez embarquer pour une aventure pleine de mystères, de trésors et de rencontres surprenantes. Au programme, il y aura des animations pirates, un parcours dans le village, des jeux, des aventures et un trésor à découvrir. Voilà, plusieurs horaires vous sont proposés. Vous pouvez les retrouver

ainsi que celui de Madame Monsieur au Troca de Liège. 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D'ailleurs, vous allez sur notre compte Insta et LFM Radio BE. Passez une belle journée. Je vous laisse avec Max. Il y aura Jerem tout à l'heure entre 15h et 19h. N'oubliez pas le réveil demain, comme chaque week-end, dès 7h avec Thierry Bovy. Moi, je reviens lundi. Ciao, ciao. Passez un tout bon week-end.

Wonderful Life, et cette chanson porte bien son nom parce qu'elle nous, je sais pas, elle nous envoie du bonheur, elle nous éclabousse de bonheur, voilà, de façon extrêmement positive. Purple Disco Machine pour démarrer cette belle matinée de vendredi. Déjà hier, on s'est gorgé.

0: plaît, voici Dua Lipa.
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sent déjà la chaleur du soleil qui va venir buriner nos petits corps engourdis par le froid. Et on est très très très content parce qu'on sait déjà que tout à l'heure on va déjeuner. On va certainement déjeuner en terrasse, on est bien d'accord. Sous les parasols, mais déjeuner en terrasse. Un petit côté estival qui va nous faire un bien fou. On va rejoindre tout simplement 11h pour cette fin de matinée. On y va avec Marine qui sera à applaudir aux francophonies qui arrivent au mois de juillet. Et puis Nadia juste avant. 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

années 80, quand c'est sorti ce morceau, je pense que c'est 86, Adélaïde, Arnold Turboust avait la tête et la coiffure du petit prince que l'on met, voyez, sur les paquets de biscuits du même nom. Et alors, je l'ai revu il n'y a pas longtemps, mais il n'a pas tellement changé. Voilà, c'était un grand succès des années 80.

0: Elle a été finaliste de la 5e saison de The Voice Kids. C'était en 2018. Elle a représenté la France lors du concours Eurovision de la chanson junior en 2019. Enfin bon, bref, c'est pas une inconnue, hein, c'est Carla. 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

Je vous souhaite un pratiquement un bon début de week-end, le fameux week-end de Pentecôte avec lundi le jour férié, ce qui nous promet un long week-end comme d'habitude. C'était Slimane avec Mon Amour, à suivre Olivia Dean, Kyo et Janet Jackson.

On va rejoindre les infos de la mi-journée. Merci à Janet Jackson et son Hoops Now de 1995. C'est Pierre Demar avec Je pense à vous qui va nous emmener joyeusement vers le journal de la mi-journée de Renaud Dubois sur LFM.

0: faible flash info, on retrouve Renaud Dubois, bonjour.
1: Bonjour Maxence, bonjour à tous. Un triste record pour la distribution d'aide alimentaire en Belgique. Leur nombre a doublé en 10 ans, dépassant les 500 000 personnes en 2025. C'est ce que révèle une étude de la Fédération des services sociaux citée ce vendredi dans le journal Le Soir. L'aide alimentaire prend principalement la forme de colis contenant des denrées non périssables et des produits de base. La majorité des distributions est assurée par des ASBL, des CPAS et la société Saint-Vincent de Paul, qui concentre plus de 90% des colis. Aujourd'hui, les associations redoutent une précarité accrue face au recul des financements. La Belgique va acheter 700 millions de missiles, c'est ce que rapportent l'Echo et De Tijd d'aujourd'hui. La défense est en train de finaliser deux gros dossiers d'équipement qui vont apporter des capacités inédites à ses avions de combat F-35 et à ses drones Sky Guardian. Deux nouveaux appareils qui commencent à entrer en service dans la force aérienne. Ces acquisitions seront réparties entre des sociétés européennes et américaines. L'accès au palais de justice de Bruxelles suspendu ce matin. Les portes du vieux palais sont restées fermées ce vendredi. L'accès aux tribunaux correctionnels et aux cours d'appel francophones et néerlandophones était concerné. Une suspension suite à une panne électrique, confirme le porte-parole du SPF Justice. Plusieurs dizaines de personnes attendaient devant le palais ce matin, devant des portes fermées, le temps que le portique de sécurité soit à nouveau opérationnel. Des militaires déployés dès ce vendredi devant la synagogue de Charleroi. Des militaires se relaieront par binôme pour assurer la protection du lieu, indique le ministre de la Sécurité et de l'Intérieur Bernard Quintin. Cette décision s'inscrit dans la lignée du déploiement de soldats déjà effectué à Bruxelles, Anvers et Liège pour renforcer la sécurité de la communauté juive. C'est le phénomène céleste le plus important qui sera observable en Belgique depuis 1999. Une éclipse totale de soleil se produira le 12 août prochain et sera visible dans le ciel belge puisque 90% de l'astre solaire sera occulté. L'éclipse totale du 12 août débutera au nord de la Russie puis traversera le Groenland et l'Islande pour se diriger vers l'Europe occidentale. C'est la première fois depuis l'éclipse du 11 août 1999 que l'ombre projetée par la Lune atteindra l'Europe continentale.
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1: Un temps radieux avec du soleil et des températures élevées, c'est ce qui est au programme météo de cet après-midi. Quelques cumulus dans l'intérieur de Terre pourraient tout de même apparaître dans le courant de cet après-midi. Le mercure, lui, montera jusqu'à 27 degrés en province de Liège. Voilà qui clôture ces informations. Tout de suite, retour à la musique avec Maxence.
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On lui souhaite de le trouver, évidemment. Où est mon mari? Where is my husband? Avec Rai, j'espère qu'elle va trouver. Il faudrait passer à autre chose, hein. Peut-être lui proposer quelque chose d'autre bien vite dans la programmation, mais ça reste un énorme succès. À suivre, hein, nos actes manqués. Frédérix, Goldman, Jones. Bon début d'après-midi sur AFM. Par tout alliage, c'est la meilleure musique qui s'installe avec le soleil.

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bon début d'après-midi sur LFM. 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

0: pense qu'elle sera de tous les festivals durant cet été. Charlotte Cardin, qu'on pourra aller applaudir un petit peu partout, à gauche, à droite et au milieu. Merci d'être fidèle à LFM. The Way We Touch, c'est très bon. Ça devrait nous amener jusqu'aux vacances avant qu'elle nous sorte encore un petit joker de Derrière les Fagots. Ça ferait le quatrième single. Voilà, s'il arrive. Dans quelques instants, Zoom région de Relot du Bois. On s'informe, que se passe-t-il sous le soleil autour de nous. 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
0: Tout de suite, le Zoom Région, Relot du Bois, bonjour.
5: Bonjour Maxence, bonjour à tous. Le busway entre Anse et Chesnay, cela devient concret. Des travaux de voirie sont prévus dès le mois d'août 2027, indique ce vendredi la dernière heure. Les citoyens sont invités le 27 mai prochain en soirée à la salle La Perla de Liège pour une réunion riverain dans le cadre du futur chantier du busway numéro 1. Cette ligne reliera Anse à Chesnay à l'horizon 2030. Le projet prévoit de transformer le réseau routier actuel en boulevard apaisé et arboré. Dès lors, les modes de déplacement doux y gagneront en confort grâce à des traversées facilitées et à l'aménagement de voies de circulation des bus en site propre. Les pieds au sec et dans de nouveaux bureaux. L'entreprise de construction Galère a inauguré jeudi son tout nouveau siège à Chauxfontaine. Installée sur ce site depuis plus de 30 ans, la société tourne une page après les inondations dévastatrices de juillet 2021 qui avaient lourdement endommagé ses anciens bâtiments. 2 ans de travaux auront été nécessaires pour ériger ce nouveau siège, tandis que l'ancienne structure a été progressivement déconstruite. Au vu de l'expérience de 2021 et des inondations, le nouveau bâtiment a été pensé pour résister et au futur cru de l'Ourthe. Une partie de celui-ci repose sur des pilotis. Une nouvelle fondation créée pour venir en aide aux enfants précarisés dans le bassin liégeois. Petit Poillon, c'est son nom, compte répondre à des besoins essentiels comme l'accès aux soins, l'achat de vêtements ou encore l'accès à des activités culturelles pour les enfants précarisés. Des actions seront réalisées en collaboration avec le CPAS de Liège. La naissance de la fondation part d'un constat. Le gouvernement diminue le financement de dispositifs essentiels d'aide directe aux familles les plus vulnérables. La création de Petit Poillon s'est également basée sur un constat réalisé par UNICEF Belgique et Stade Belle, selon lequel un enfant sur cinq grandit dans une situation de pauvreté sur le territoire liégeois. Le parquet de Liège a ouvert un dossier concernant des faits de mœurs entre des élèves mineurs d'une école de la commune de Sprimont lors de classes vertes. C'est ce que nous indique ce vendredi le journal La Meuse. Les faits se sont déroulés lors d'un voyage en classe verte avec des élèves de 5e et 6e primaire. Ces mineurs impliqués dans les faits de mœurs vont être entendus par les services spécialisés de la police. L'enquête devra déterminer quels ont été les actes posés ou subis par les uns et les autres. Le parquet de Liège a décidé de ne pas communiquer sur ce cas précis traité au sein de la section jeunesse. À ce stade, l'enquête est toujours en cours. Elle devra déterminer la gravité des actes posés. Ensuite, il faudra y apporter des réponses. C'est là-dessus que se clôture ce Zoom Région de la mi-journée. Tout de suite, retour à la musique avec Maxence.

0: Marise et puis l'agenda d'Hélène, la voici.
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2: Bonjour à tous. On débute cet agenda avec le festival Sympho Kids, proposé ce week-end par l'Orchestre Philharmonique Royal de Liège. Sympho Kids ouvre grand ses portes aux petits mélomanes qui découvriront des spectacles musicaux captivants pour vibrer au son d'un orchestre symphonique, mais aussi à des ateliers ludiques pour s'amuser en découvrant les coulisses de la musique, sans oublier plein d'animations et de quoi régaler les gourmands pour une aventure musicale magique à vivre en famille. Retrouvez les infos sur le site oprl.be. Ce dimanche, dès 14h, partez à la découverte de Trot, une randonnée qui vous mènera à travers des paysages variés, alternant campagne paisible et bois de feuillus. Ces passages escarpés seront récompensés par des vues panoramiques contrastées sur la vallée sinueuse, sculptée par la capricieuse rivière. La Vesdre, témoin du passé industriel, vous dévoilera un paysage verdoyant parsemé de vestiges de son histoire, tandis que le plateau vous accueillera dans le charmant village de Forêt, où une place pittoresque et son église se niche dans un écrin paisible malgré la proximité de la ville. Retrouvez toutes les infos sur le site groupe-découverte.org. Et on termine avec le Mou du Ventre, la création du théâtre de la Renaissance de Seraing, à découvrir jusqu'à dimanche. Entre babillage péremptoire de salles d'attente, l'atmosphère sonore hallucinée et les cauchemars apocalyptiques, Mou du Ventre interroge sur notre apathie politique, notre indifférence sociale et ses mécanismes du quotidien qui peu à peu nous anesthésie. Un spectacle où le réel se fissure, où nos certitudes vacillent et où quelque chose tente encore de se remettre en mouvement. Retrouvez les infos sur le site théâtredelarenaissance.be.
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1: Bonjour à tous. On débute cet agenda avec la découverte ce week-end du musée du chemin de fer de Visé. Découvrez au gré des salles une portion de voie avec mise en situation d'anciens outils, dont une foreuse et une scie à rail, du matériel de signalisation, des costumes, des maquettes, un guichet provenant de l'ancienne gare aux marchandises de Visé, ainsi qu'une exposition de timbres ferroviaires. Retrouvez les infos sur le site club-cheminot-visé.be. Ce samedi à 14h, le syndicat d'initiative de Sorin vous propose une visite des châteaux de Jemep, une balade qui vous permettra de découvrir le château Courtejoie qui est aujourd'hui une bibliothèque et incarne le savoir et la mémoire de la région. Le château Antoine et ses rénovations qui mettent en lumière son architecture d'antan et le château d'Ordange où vous aurez l'opportunité d'apprécier son mobilier typiquement liégeois et les traces des différentes époques qu'il a traversées. Retrouvez les infos sur le site sisorin.be. Et on termine avec une balade gourmande organisée ce dimanche de 10h à 15h à Clermont-Souy, organisé par l'ADL d'Angie. Cette deuxième édition vous proposera de découvrir un autre visage de la commune à travers deux balades balisées de 4 et 7 km au fil du parcours. Profitez des haltes gourmandes proposées par plusieurs acteurs locaux. Une sortie conviviale pour explorer Hermal-Souy autrement entre sentiers patrimoine, réserve naturelle et ambiance villageoise. Retrouvez toutes les infos sur la page Facebook de l'ADL d'Angie.
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1: Bonjour à tous. On débute cet agenda avec pour ce dimanche une balade guidée du fort de la Petite Flémalle. Dès 14h, découvrez l'histoire de ce château qui abrite l'actuelle administration communale. C'est tout en élégance et authenticité que la guide véritable passionnée vous accueillera en tenue du 18e siècle afin de vous raconter l'histoire de ce lieu plein de charme et niché au cœur de Flémalle. L'occasion de déambuler dans les salles du château et les allées de son magnifique parc verdoyant. Retrouvez les infos sur le site flémalle.be. Ce week-end, le foyer culturel de Jupy vous propose la 12e édition de la fête des enfants. C'est dans le cadre verdoyant du parc de Wandre que les enfants profiteront des activités autour du thème des défis, ateliers créatifs et sportifs, théâtre de rue, spectacle de magie, château gonflable, grimage, danse et musique offriront un moment de détente et de partage aux familles. Découvrez le programme complet sur le site jupyculture.be. Et on termine avec le 4e meeting Philippe Dawan, organisé ce dimanche sur la piste du Serein Athlétisme. Un événement qui a acquis une réputation croissante depuis sa création en 2023, attirant plus de 300 athlètes lors des éditions précédentes. Il proposera les épreuves phares comme le sprint et les haies, un concours de lancer du poids, le saut en hauteur ou en longueur, une compétition d'athlétisme de haut niveau qui vous permettra de découvrir des sportifs de toutes catégories. Retrouvez les infos sur la page Facebook Serein Athlétisme.
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comment ça va tout le monde? Vous écoutez LFM au port du week-end de Pentecôte. Vous allez prendre congé lundi? Merci à vous d'être là en tous les cas. Rihanna à suivre, Madonna, M. Pokora pour les planètes, ici sur LFM. On a beaucoup de choses à se dire. Toutes vos idées sorties, notamment toutes vos idées sorties avant le week-end. Je fais une spéciale d'ailleurs le vendredi, moi ça me fait plaisir. Vous avez également la possibilité de nous dire, vous, quel est votre programme. Je vous attends sur nos réseaux sociaux, la page Facebook notamment de LFM. M. Pokora, les planètes, bientôt en visite chez nous pour le si beau festival. Restez avec nous. Tout.

Rihanna, Ram Pam Pam Pam, Man Down. Vous écoutez LFM et je vous rappelle les rendez-vous du week-end, notamment la découverte du musée du chemin de fer de Visé. Salle, une portion de voie de plus de 2 mètres de long avec mise en situation d'anciens outils, dont une foreuse, une scie à rail. Non, c'est quelque chose. Hein. Si vous voulez plus d'infos, club-cheminot-vise.be. LFM, voici Alliance Ethnique, respect.

0: écoutez LFM avec Lynn Marlin, c'est In On Here. Restez avec nous, toute petite pause. Rosé Bruno Mars à pâté, ça arrive. Et on se retrouve juste après pour parler de cette journée de vendredi. 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

Belle FM avec Rosé, Bruno Mars en mode à pâté. Bonne fin de journée. Mylène Farmer, Alex Warren, Emmanuel Moir, le prochain quart d'heure. On est quand même gâtés ici sur LFM. Vendredi 22 mai, aujourd'hui, c'est la journée mondiale de la biodiversité. Parmi les anniversaires, oula, il y a du Teddy Fan. Novak Djokovic, l'anniversaire de Naomi Campbell, de Camille Lou, de Jean-Michel Cohen, de Morrissey, du groupe des Smiths, mais nos stars c'est vous, je vais saluer Sabine, c'est Ophélie qui m'a envoyé un message sur la page Facebook. Sabine, elle est encore au bureau avec LFM évidemment et c'est son anniversaire aujourd'hui. Au nom de toute l'équipe d'LFM, on vous salue. Emmanuel Moir pour la suite, être à la hauteur.

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LFM avec Mylène Farmer qui est libertine. Les rendez-vous de votre week-end ce samedi à 14h, le syndicat d'initiative de Serein vous propose une visite des châteaux de Jemep. Une balade qui va vous permettre de découvrir le château Courtejoie qui est aujourd'hui une bibliothèque et qui incarne le savoir et la mémoire de la région. Si vous voulez en savoir un petit peu plus, siserein.be. À suivre Mado, Pixel et puis Travis, on va écouter Sing avant le retour de l'info avec Renaud Dubois.

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1: Bonjour Jérémy, bonjour à tous. Les tours de refroidissement de Tihange ne seront pas détruites, en tout cas pas tout de suite, indique la RTBF. Le ministre wallon du territoire, François Deken, a confirmé la validité du permis d'urbanisme et d'environnement accordé à Engie pour démolir les tours de refroidissement de Tihange 1 et 2, mais il ajoute une condition suspensive qui, dans les faits, bloque tout démantèlement à ce stade. Le ministre a en effet indiqué que pour aller plus loin dans le processus, il faudrait attendre le feu vert du fédéral. Le fédéral n'est pas compétent en matière d'environnement, mais il est compétent en matière de nucléaire. Il faudra donc attendre la décision de celui-ci, sachant que le gouvernement fédéral désire prolonger la durée de vie du parc nucléaire belge. Une pétition rassemble actuellement 5000 signatures pour soutenir les victimes du procès de Paolo Falzone. Cette dernière a été lancée car le procès qui se tient actuellement à Mons-Expo va devoir être suspendu en raison de la tenue du salon de l'érotisme. Le procès Falzone sera mis sur pause du 4 au 8 juin prochain, remplacé par le salon Erotix. Une interruption qui ne passe pas auprès de certains. Ce n'est pourtant pas une surprise, elle faisait partie de l'accord pour permettre la tenue du procès sur les lieux. Erotix a un contrat de 3 ans pour la location de la salle et les dates sont fixées depuis au moins 2 ans, a indiqué le dirigeant de Fairpack SRL, la société qui exploite le Lotto Mons Expo. La Belgique va acheter pour 700 millions de missiles, c'est ce que rapporte l'Écho et Deteil d'aujourd'hui. La défense est en train de finaliser 2 gros dossiers d'équipement qui vont apporter des capacités inédites à ses avions de combat F-35 et à ses drones Sky Guardian, 2 nouveaux appareils qui commencent à entrer en service dans la force aérienne. Ces acquisitions seront réparties entre des sociétés européennes et américaines. Un triste record pour la distribution d'aide alimentaire dans notre pays. Le nombre de bénéficiaires a doublé en 10 ans et dépasse les 500 000 personnes en 2025. C'est ce que révèle une étude de la Fédération des services sociaux citée ce vendredi dans Le Soir. L'aide alimentaire prend principalement la forme de colis contenant des denrées non périssables et des produits de base. La majorité des distributions est assurée par des ASBL, des CPAS et la société de Saint-Vincent-de-Paul qui concentre plus de 90% des colis. Aujourd'hui, les associations redoutent une précarité accrue face au recul des financements. En sport, Roland-Garros débute dimanche. 5 représentants belges participent au tournoi parisien. Mertens, Van de Winkel et Berg joueront déjà dimanche. Elise Mertens sera opposée à l'Allemande Tatiana Maria. Anne Van de Winkel affrontera l'Américaine Madison Keys. Et chez les hommes, Zizou Berg débutera son tournoi face au Tchèque Thomas Machak.
2: 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La météo.
1: Ce soir et la nuit prochaine, le ciel restera dégagé avec toutefois un risque de formation de quelques bancs de nuages bas dans certaines vallées. Au niveau des températures, les minima la nuit prochaine avoisineront les 14 degrés dans le Grand Liège. Demain, c'est une nouvelle journée radieuse qui nous attend avec un mercure qui montera jusqu'à la barre des 30 degrés. Voilà qui clôture ces informations. Tout de suite, retour à la musique avec Jérémy.
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LFM avec Ray. Where is my husband? Boulevard Désert est à suivre. Calvin Harris également. On écoutera Diams, Jeune Demoiselle, tout à l'heure. Vous restez donc avec nous ici, bien sûr, sur LFM. Les amis, Jeune Demoiselle arrive. On parlera de cadeaux, tiens, dans un très très court instant. Alors vous restez avec nous. On vous invite à des concerts juste exceptionnels, ou plutôt un avec plusieurs artistes. Je vous explique tout à l'heure. Dans l'immédiat, c'est Diams, c'est Jeune Demoiselle.

LFM avec Boulevard Désert, c'était Bruxelles. 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Pendant que vous jouez avec nous, on va continuer avec Coldplay, Mantissa et Michael Gray sur LFM.

0: C'était temps, on restait là. Courte pause et le Zoom Région de Renaud Dubois qui arrive pour la musique. Ce sera Gloria et Stéphane Kanga. 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
5: Bonjour Jérémy, bonjour à tous. Manifestation spontanée d'élèves à Liège ce vendredi. Ils étaient plus d'un millier d'étudiants rassemblés ce matin dans les rues de Liège pour défendre l'enseignement et dénoncer la hausse du Minerval. Depuis le début de la semaine, les jeunes liégeois multiplient les actions de soutien à leurs professeurs, inquiets face au décret-programme porté par les ministres Valérie Glatini et Elisabeth De Greyse. Au cœur des préoccupations, la fin annoncée de la gratuité des repas scolaires, l'augmentation de la charge de travail face classe pour les enseignants du secondaire supérieur et la hausse du Minerval dans les hautes écoles et les universités. Autant de mesures qui, selon les manifestants, risquent d'aggraver les inégalités et de fragiliser encore davantage un système éducatif déjà sous tension. Le busway entre Anse et Chennai, cela devient concret. Des travaux de voirie sont prévus dès le mois d'août 2027, indique ce vendredi la dernière heure. Les citoyens sont invités le 27 mai prochain en soirée à la salle La Perla à Liège pour une réunion riverain dans le cadre du futur chantier du busway 1. Cette ligne reliera Anse à Chennai à l'horizon 2030. Le projet prévoit de transformer le réseau routier actuel en un boulevard apaisé et arboré. Dès lors, les modes doux y gagneront en confort grâce à des traversées facilitées et à l'aménagement de voies de circulation des bus en site propre. Les pieds au sec et dans de nouveaux bureaux. L'entreprise de construction Galère a inauguré hier son tout nouveau siège à Chaudfontaine. Installée sur ce site depuis plus de 30 ans, la société tourne une page après les inondations dévastatrices de juillet 2021 qui avaient lourdement endommagé ses anciens bâtiments. 2 ans de travaux ont été nécessaires pour ériger ce nouveau siège, tandis que l'ancienne structure a été progressivement déconstruite. Au vu de l'expérience de 2021 et des inondations, le nouveau bâtiment a été pensé pour résister aux futures crues de l'Ourthe. Une partie de celui-ci repose sur des pilotis. Une nouvelle fondation créée pour venir en aide aux enfants précarisés dans le bassin liégeois. Petit Poillon, c'est son nom, compte répondre à des besoins essentiels comme l'accès aux soins, l'achat de vêtements ou encore l'accès à des activités culturelles pour les enfants précarisés. Ces actions seront réalisées en collaboration avec le CPAS de Liège. La naissance de la fondation part d'un constat. Les gouvernements diminuent le financement de dispositifs essentiels d'aide directe aux familles les plus vulnérables. La naissance de Petit Poillon s'est également basée sur un constat réalisé par UNICEF. CF Belgique et Stadbel, selon lequel un enfant sur cinq grandit dans une situation de pauvreté sur le territoire liégeois. C'est là-dessus que se clôture ce Zoom Région. Tout de suite, retour à la musique avec Jérémy.

0: LFM avec Gloria et Stéphane Kanga. La suite, c'est Grégoire Danse, juste après l'agenda.
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2: Bonjour à tous. On débute cet agenda avec le festival Symfo Kids proposé ce week-end par l'Orchestre Philharmonique Royale de Liège. Symfo Kids ouvre grand ses portes aux petits mélomanes qui découvriront des spectacles musicaux captivants pour vibrer au son d'un orchestre symphonique, mais aussi à des ateliers ludiques pour s'amuser en découvrant les coulisses de la musique, sans oublier plein d'animations et de quoi régaler les gourmands pour une aventure musicale magique à vivre en famille. Retrouvez les infos sur le site oprl.be. Ce dimanche, dès 14h, partez à la découverte de Trot, une randonnée qui vous mènera à travers des paysages variés, alternant campagnes paisibles et bois de feuillus. Ces passages escarpés seront récompensés par des vues panoramiques contrastées sur la vallée sinueuse, sculptée par la capricieuse rivière. La Vesdre, témoin du passé industriel, vous dévoilera un paysage verdoyant parsemé de vestiges de son histoire, tandis que le plateau vous accueillera dans le charmant village de Forêt, où une place pittoresque et son église se niche dans un écrin paisible malgré la proximité de la ville. Retrouvez toutes les infos sur le site groupe-découverte.org. Et on termine avec le Mou du Ventre, la création du théâtre de la Renaissance de Serein, à découvrir jusqu'à dimanche. Entre babillage péremptoire de salles d'attente, l'atmosphère sonore hallucinée et les cauchemars apocalyptiques, Mou du Ventre interroge sur notre apathie politique, notre indifférence sociale et ses mécanismes du quotidien qui peu à peu nous anesthésie. Un spectacle où le réel se fissure, où nos certitudes vacillent et où quelque chose tente encore de se remettre en mouvement. Retrouvez les infos sur le site théâtredelarenaissance.be.
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0: avec Mojo Lady, la suite avec Louisa Jetlag. Dans l'immédiat, si vous n'étiez pas ce matin à l'écoute de l'Ardon Réveil avec Fred et toute son équipe, il y avait Kenovel Didier. C'est l'heure de la séance de rattrapage.
1: C'est Verdi aujourd'hui, on accueille Didier Boclainville. Quelle nouvelle?
2: Ben ça va fouer bien, Vané.
1: Oui.
2: Ah oui, c'est Verdi, ça fait aujourd'hui long.
1: Ben oui.
2: Et c'est déjà mis sous la.
1: Ah, on aime bien.
2: Et oui, eh ben, il y a une femme qui va fiester les 13 ans de mariage à Tchavoussium. Et elle dit, eh ben, j'y vais vous amener une service, oui. Et elle presse Marie et ils vont dire au club du striptease. Et ils arrivent là, et il y a l'homme qui est devant louche, là, qui trouve louche à tout le monde, et madame, on nous dit, je Marcel, qui est nouvelle. Et le femme, quoi, vous connaissez l'homme? Eh ben, Dieu, qui n'a pas parce qu'on a joué football et son, là, pour que Dieu, qui n'a que ce tôt, et il rentrait. Et puis bon, il y a un homme qui va servir à tof, et bonjour, madame, on nous dit, Marcel, et quoi, comme d'habitude, fille? Nous disons qu'il n'aurait à vous. Eh bien, Jackie, parce qu'il chef à beurre quand on va jouer au football. Donc, il s'est bien sous le gibeux, c'est tout, hein. Ah, ouais, c'est sous là, ouais.
1: Ouais, c'est
2: et
1: ça,
2: bon,
1: ouais.
2: Et là, il se petit attaque, et puis bon, Marcel fait comme tout le monde, et il met ton petit billet devant le maillot d'Elfem. Elfem qui fait off-team Marcel, merci, hein, Marcel. Vous allez dire quoi? Eh bien, parce qu'il a le job en fléchette. Ouais, c'est sous là. Eh, Vin, on se fout des c'est fou, les femmes qui hook les taxis qui vont, et puis ils montent devant le taxi, mais tu tues Marcel, n'interrompe pas, hein, oui, je dis
1: elle est mignonne, hein, mignonne. Je parle de la blague, évidemment. Merci mon Didier, passe un bon week-end.
2: Ah bah ouais, et qu'allons-y.
1: Et qu'allons-y.

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1: Bonjour Jérémy, bonjour à tous. Les tours de refroidissement de Tihange ne seront pas détruites, en tout cas pas tout de suite, indique la RTBF. Le ministre wallon du territoire, François Deken, a confirmé la validité du permis d'urbanisme et d'environnement accordé à Engie pour démolir les tours de refroidissement de Tihange 1 et 2. Mais il ajoute une condition suspensive qui, dans les faits, bloque tout démantèlement à ce stade. Le ministre a en effet indiqué que pour aller plus loin dans le processus, il faudrait attendre le feu vert du fédéral. Le fédéral n'est pas compétent en matière d'environnement, mais il est compétent en matière de nucléaire. Il faudra donc attendre la décision de celui-ci, sachant que le gouvernement fédéral désire prolonger la durée de vie du parc nucléaire belge. Une pétition rassemble actuellement 5000 signatures pour soutenir les victimes du procès de Paolo Falzone. Cette dernière a été lancée car le procès qui se tient actuellement à Mons-Expo va devoir être suspendu en raison de la tenue du salon de l'érotisme. Le procès Falzone sera mis sur pause du 4 au 8 juin prochain, remplacé par le salon Erotix. Une interruption qui ne passe pas auprès de certains. Ce n'est pourtant pas une surprise, elle faisait partie de l'accord pour permettre la tenue du procès sur les lieux. Erotix a un contrat de 3 ans pour la location de la salle et les dates sont fixées depuis au moins 2 ans, a indiqué le dirigeant de Fairpack SRL, la société qui exploite le Lotto Mons Expo. La Belgique va acheter pour 700 millions de missiles, c'est ce que rapporte l'Écho et de Taille d'aujourd'hui. La défense est en train de finaliser 2 gros dossiers d'équipement qui vont apporter des capacités inédites à ses avions de combat F-35 et à ses drones Sky Guardian, 2 nouveaux appareils qui commencent à entrer en service dans la force aérienne. Ces acquisitions seront réparties entre des sociétés européennes et américaines. Un triste record pour la distribution d'aide alimentaire dans notre pays. Le nombre de bénéficiaires a doublé en 10 ans et dépasse les 500 000 personnes en 2025. C'est ce que révèle une étude de la Fédération des services sociaux citée ce vendredi dans Le Soir. L'aide alimentaire prend principalement la forme de colis contenant des denrées non périssables et des produits de base. La majorité des distributions est assurée par des ASBL, des CPAS et la société de Saint-Vincent-de-Paul qui concentre plus de 90% des colis. Aujourd'hui, les associations redoutent une précarité accrue face au recul des financements. En sport, Roland-Garros débute dimanche. 5 représentants belges participent au tournoi parisien. Mertens, Van de Winkel et Berg joueront déjà dimanche. Elise Mertens sera opposée à l'Allemande Tatiana Maria. Anne Van de Winkel affrontera l'Américaine Madison Keys. Et chez les hommes, Zizou Berg débutera son tournoi face au Tchèque Thomas Machak.
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3: La météo.
1: Ce soir et la nuit prochaine, le ciel restera dégagé avec toutefois un risque de formation de quelques bancs de nuages bas dans certaines vallées. Au niveau des températures, les minima la nuit prochaine avoisineront les 14 degrés dans le Grand Liège. Demain, c'est une nouvelle journée radieuse qui nous attend avec un mercure qui montera jusqu'à la barre des 30 degrés. Voilà qui clôture ces informations. Tout de suite, retour à la musique avec Jérémy.
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sur LFM par Purple Disco Machine et The Magician à l'instant. All My Life. On poursuit ensemble. Bon début de week-end, hein. Week-end de Pentecôte. Profitez-en un maximum avec LFM dans les oreilles. Vous êtes peut-être sur la route. Il va y avoir un petit peu de monde pour ce long week-end. Dans un instant, bon plan justement. Et avant ça, partenaire particulier que je vais avoir le plaisir de présenter à Bastogne le 27 juin prochain. Plateau années 80. Ça me fait plaisir. Venez me faire un coucou le 27 juin à Bastogne. Il y aura les copains de la radio. Partenaires particuliers seront là. On va les écouter. Taylor Swift aussi et puis Kenji. On va écouter la musique d'Andalouse, LFM.

0: LFM avec partenaire particulier. À l'instant, je vous le disais, ils seront à Bastogne, partenaire particulier, le 27 juin. Alors, il y aura des copains qui seront là. Alors, je suis sur scène, moi, pour vous annoncer les artistes. Et puis, la grande soirée intergénérationnelle rythmée par des tubes cultes des années 80 et 90. Nuit de fête, des refrains bien sympathiques dans le cadre du Bastogne Summer Festival que j'ai le plaisir donc de présenter donc le 27 juin. On retrouvera sur scène Sandra Kim, Plastic Bertrand, Alec Mansion, vous savez, de Qu'est-ce qui bouge depuis les Andalouses, c'est l'amour. Philippe Lafontaine, partenaire particulier donc, et puis Michel Fugain, évidemment, qui vous donne rendez-vous à Bastogne le 27 juin. Vous restez avec nous, on continue nous ensemble avec Shania Twain, Man, I Feel Like a Woman.
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0: LFM avec James Morrison, Need You Tonight. La suite, Shanice, I Love Your Smile, juste après le Zoom Région sur LFM qui arrive. 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
4: Bonjour Jérémy, bonjour à tous. Manifestation spontanée d'élèves à Liège ce vendredi. Ils étaient plus d'un millier d'étudiants rassemblés ce matin dans les rues de Liège pour défendre l'enseignement et dénoncer la hausse du Minerval. Depuis le début de la semaine, les jeunes liégeois multiplient les actions de soutien à leurs professeurs, inquiets face au décret-programme porté par les ministres Valérie Glatini et Elisabeth De Greiz. Au cœur des préoccupations, la fin annoncée de la gratuité des repas scolaires, l'augmentation de la charge de travail face classe pour les enseignants du secondaire supérieur et la hausse du Minerval dans les hautes écoles et les universités. Autant de mesures qui, selon les manifestants, risquent d'aggraver les inégalités et de fragiliser encore davantage un système éducatif déjà sous tension. Le busway entre Anse et Chennai, cela devient concret. Des travaux de voirie sont prévus dès le mois d'août 2027, indique ce vendredi la dernière heure. Les citoyens sont invités le 27 mai prochain en soirée à la salle La Perla à Liège pour une réunion riverain dans le cadre du futur chantier du busway 1. Cette ligne reliera Anse à Chennai à l'horizon 2030. Le projet prévoit de transformer le réseau routier actuel en un boulevard apaisé et arboré. Dès lors, les modes doux y gagneront en confort grâce à des traversées facilitées et à l'aménagement de voies de circulation des bus en site propre. Les pieds au sec et dans de nouveaux bureaux. L'entreprise de construction Galère a inauguré hier son tout nouveau siège à Chaudfontaine. Installée sur ce site depuis plus de 30 ans, la société tourne une page après les inondations dévastatrices de juillet 2021 qui avaient lourdement endommagé ses anciens bâtiments. 2 ans de travaux ont été nécessaires pour ériger ce nouveau siège, tandis que l'ancienne structure a été progressivement déconstruite. Au vu de l'expérience de 2021 et des inondations, le nouveau bâtiment a été pensé pour résister aux futures crues de l'Ourthe. Une partie de celui-ci repose sur des pilotis. Une nouvelle fondation créée pour venir en aide aux enfants précarisés dans le bassin liégeois. Petit Poillon, c'est son nom, compte répondre à des besoins essentiels comme l'accès aux soins, l'achat de vêtements ou encore l'accès à des activités culturelles pour les enfants précarisés. Ces actions seront réalisées en collaboration avec le CPAS de Liège. La naissance de la fondation part d'un constat. Les gouvernements diminuent le financement de dispositifs essentiels d'aide directe aux familles les plus vulnérables. La naissance de Petit Poillon s'est également basée sur un constat réalisé par une Unicef Belgique et Stade Bell, selon lequel un enfant sur 5 grandit dans une situation de pauvreté sur le territoire liégeois. C'est là-dessus que se clôture ce Zoom Région. Tout de suite, retour à la musique avec Jérémy.

0: Sur LFM, c'était Shadis. I love your smile. MC Solar, le Rabbi Muffin arrive. Ce sera juste après votre agenda.
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2: Bonjour à tous. On débute cet agenda avec la découverte ce week-end du musée du chemin de fer de Visé. Découvrez au gré des salles une portion de voie avec mise en situation d'anciens outils, dont une foreuse et une scie à rail, du matériel de signalisation, des costumes, des maquettes, un guichet provenant de l'ancienne gare aux marchandises de Visé, ainsi qu'une exposition de timbres ferroviaires. Retrouvez les infos sur le site club-cheminot-visé.be. Ce samedi à 14h, le syndicat d'initiative de Sorin vous propose une visite des châteaux de Jemep, une balade qui vous permettra de découvrir le château Courtejoie, qui est aujourd'hui une bibliothèque et incarne le savoir et la mémoire de la région. Le château Antoine et ses rénovations qui mettent en lumière son architecture d'antan, et le château d'Ordange, où vous aurez l'opportunité d'apprécier son mobilier typiquement liégeois et les traces des différentes époques qu'il a traversées. Retrouvez les infos sur le site sisorin.be. Et on termine avec une balade gourmande organisée ce dimanche de 10h à 15h à Clermont-Souy, organisé par l'ADL d'Angie. Cette deuxième édition vous proposera de découvrir un autre visage de la commune à travers deux balades balisées de 4 et 7 km au fil du parcours. Profitez des haltes gourmandes proposées par plusieurs acteurs locaux. Une sortie conviviale pour explorer Hermal-Souy autrement, entre sentiers, patrimoine, réserve naturelle et ambiance villageoise. Retrouvez toutes les infos sur la page Facebook de l'ADL d'Angie.
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0: sur LFM. On vient d'écouter Shime en mode et alors. Vous écoutez LFM, la suite Guru Just Project en mode Infinity. Bon vendredi à tous. Demain à 14h, le syndicat d'initiative de Serein va vous proposer une visite des châteaux. Je l'ai dit celle-là ? Ah oui, pardon, autant pour moi. Bah, la balade gourmande alors, qui est organisée dimanche 10h-15h à Clermont-sous-Oui, organisée par l'ADL d'Angie. Deuxième édition qui va vous proposer de découvrir un autre visage de la commune à travers des balades balisées de 4-7 km. Ça va être très sympa. Info sur la page Facebook de l'ADL d'Angie. Allez, nous on continue avec Guru Just Project et Infinity.
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1: Bonjour Jérémy, bonjour à tous. Les tours de refroidissement de Tihange ne seront pas détruites, en tout cas pas tout de suite, indique la RTBF. Le ministre wallon du territoire, François Deken, a confirmé la validité du permis d'urbanisme et d'environnement accordé à Engie pour démolir les tours de refroidissement de Tihange 1 et 2. Mais il ajoute une condition suspensive qui, dans les faits, bloque tout démantèlement à ce stade. Le ministre a en effet indiqué que pour aller plus loin dans le processus, il faudrait attendre le feu vert du fédéral. Le fédéral n'est pas compétent en matière d'environnement, mais il est compétent en matière de nucléaire. Il faudra donc attendre la décision de celui-ci, sachant que le gouvernement fédéral désire prolonger la durée de vie du parc nucléaire belge. Une pétition rassemble actuellement 5000 signatures pour soutenir les victimes du procès de Paolo Falzone. Cette dernière a été lancée car le procès qui se tient actuellement à Mons Expo va devoir être suspendu en raison de la tenue du salon de l'érotisme. Le procès Falzone sera mis sur pause du 4 au 8 juin prochain, remplacé par le salon Erotix. Une interruption qui ne passe pas auprès de certains. Ce n'est pourtant pas une surprise, elle faisait partie de l'accord pour permettre la tenue du procès sur les lieux. Erotix a un contrat de 3 ans pour la location de la salle et les dates sont fixées depuis au moins 2 ans, a indiqué le dirigeant de Fairpack SRL, la société qui exploite le Lotto Mons Expo. La Belgique va acheter pour 700 millions de missiles, c'est ce que rapporte l'Écho et Deteil d'aujourd'hui. La défense est en train de finaliser 2 gros dossiers d'équipement qui vont apporter des capacités inédites à ses avions de combat F-35 et à ses drones Sky Guardian, 2 nouveaux appareils qui commencent à entrer en service dans la force aérienne. Ces acquisitions seront réparties entre des sociétés européennes et américaines. Un triste record pour la distribution d'aide alimentaire dans notre pays. Le nombre de bénéficiaires a doublé en 10 ans et dépasse les 500 000 personnes. En 2025. C'est ce que révèle une étude de la Fédération des services sociaux citée ce vendredi dans Le Soir. L'aide alimentaire prend principalement la forme de colis contenant des denrées non périssables et des produits de base. La majorité des distributions est assurée par des ASBL, des CPAS et la société de Saint-Vincent-de-Paul qui concentre plus de 90% des colis. Aujourd'hui, les associations redoutent une précarité accrue face au recul des financements. En sport, Roland-Garros débute dimanche. 5 représentants belges participent au tournoi parisien. Mertens, Van de Winkel et Berg joueront déjà dimanche. Elise Mertens sera opposée à l'Allemande Tatiana Maria. Anne Van de Winkel affrontera l'Américaine Madison Keys. Et chez les hommes, Zizou Berg débutera son tournoi face au Tchèque Thomas Machak.
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3: La météo.
1: Ce soir et la nuit prochaine, le ciel restera dégagé avec toutefois un risque de formation de quelques bancs de nuages bas dans certaines vallées. Au niveau des températures, les minima la nuit prochaine avoisineront les 14 degrés dans le Grand Liège. Demain, c'est une nouvelle journée radieuse qui nous attend avec un mercure qui montera jusqu'à la barre des 30 degrés. Voilà qui clôture ces informations. Tout de suite, retour à la musique avec Jérémy.
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0: Bienvenue sur LFM avec Lady Gaga, The Dead Dance. Allez, bienvenue tout le monde. Jennifer, Summer, Vita, Claudio Capéo, c'est dans le prochain quart d'heure. Je suis très heureux de vous accompagner sur LFM comme tous les jours de la semaine jusqu'à 19h avant de vous déclarer en week-end et un long week-end de Pentecôte. Venez me dire ce que vous allez faire ce week-end. Je vous attends sur la page Facebook de LFM. Tout autour de Liège, il y a un peu de monde forcément avec les départs de ce long week-end. Voici Vita et Claudio Capéo. Prudence sur la route.
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Jennifer vient de nous emmener au soleil. Allez, on va continuer nous ensemble avec le foyer culturel de Jupy qui vous propose la 12e édition de la fête des enfants dans le parc de Wandre, que les enfants vont profiter des activités autour du thème des défis. Jupyculture.be pour en savoir un petit peu plus. Mark Ronson et Bruno Mars pour la suite, on écoute Uptown Funk.

0: grande brocante de pêche et la bourse au vélo de Warem, ce dimanche 31 mai de 10 à 16 h, un événement organisé par le Royal Syndicat d'Initiative de SB avec LFM. Retrouvez les infos sur le site tourisme-sb.be.
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2: Bonjour Jérémy, bonjour à tous. Manifestation spontanée d'élèves à Liège ce vendredi. Ils étaient plus d'un millier d'étudiants rassemblés ce matin dans les rues de Liège pour défendre l'enseignement et dénoncer la hausse du Minerval. Depuis le début de la semaine, les jeunes liégeois multiplient les actions de soutien à leurs professeurs, inquiets face au décret-programme porté par les ministres Valérie Glatini et Elisabeth De Greyse. Au cœur des préoccupations, la fin annoncée de la gratuité des repas scolaires, l'augmentation de la charge de travail face classe pour les enseignants du secondaire supérieur et la hausse du Minerval dans les hautes écoles et les universités. Autant de mesures qui, selon les manifestants, risquent d'aggraver les inégalités et de fragiliser encore davantage un système éducatif déjà sous tension. Le busway entre Ans et Chennai, cela devient concret. Des travaux de voirie sont prévus dès le mois d'août 2027, indique ce vendredi la dernière heure. Les citoyens sont invités le 27 mai prochain en soirée à la salle La Perla à Liège pour une réunion riverain dans le cadre du futur chantier du busway 1. Cette ligne reliera Ans à Chennai à l'horizon 2030. Le projet prévoit de transformer le réseau routier actuel en un boulevard apaisé et arboré. Dès lors, les modes doux y gagneront en confort grâce à des traversées facilitées et à l'aménagement de voies de circulation des bus en site propre. Les pieds au sec et dans de nouveaux bureaux. L'entreprise de construction Galère a inauguré hier son tout nouveau siège à Chauxfontaine. Installée sur ce site depuis plus de 30 ans, la société tourne une page après les inondations dévastatrices de juillet 2021 qui avaient lourdement endommagé ses anciens bâtiments. 2 ans de travaux ont été nécessaires pour ériger ce nouveau siège, tandis que l'ancienne structure a été progressivement déconstruite. Au vu de l'expérience de 2021 et des inondations, le nouveau bâtiment a été pensé pour résister aux futures crues de l'Ourthe. Une partie de celui-ci repose sur des pilotis. Une nouvelle fondation créée pour venir en aide aux enfants précarisés dans le bassin liégeois. Petit Poillon, c'est son nom, compte répondre à des besoins essentiels comme l'accès aux soins, l'achat de vêtements ou encore l'accès à des activités culturelles pour les enfants précarisés. Ces actions seront réalisées en collaboration avec le CPAS de Liège. La naissance de la fondation part d'un constat. Les gouvernements diminuent le financement de dispositifs essentiels d'aide directe aux familles les plus vulnérables. La naissance de Petit Poillon s'est également basée sur un constat réalisé par UNICEF. Chef Belgique et Stadbel, selon lequel un enfant sur cinq grandit dans une situation de pauvreté sur le territoire liégeois. C'est là-dessus que se clôture ce Zoom Région. Tout de suite, retour à la musique avec Jérémy.

0: sur LFM. La boule à facettes était de sortie avec les Kool & The Gang Celebration. À suivre Kungs, à suivre Clara Luciani dans l'immédiat. C'est l'heure de retrouver votre agenda sur LFM.
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2: Bonjour à tous. On débute cet agenda avec pour ce dimanche une balade guidée du fort de la Petite Flémalle. Dès 14h, découvrez l'histoire de ce château qui abrite l'actuelle administration communale. C'est tout en élégance et authenticité que la guide véritable passionnée vous accueillera en tenue du 18e siècle afin de vous raconter l'histoire de ce lieu plein de charme et niché au cœur de Flémalle. L'occasion de déambuler dans les salles du château et les allées de son magnifique parc verdoyant. Retrouvez les infos sur le site flemalle.be. Ce week-end, le foyer culturel de Juppy vous propose la 12e édition de la fête des enfants. C'est dans le cadre verdoyant du parc de Wandre que les enfants profiteront des activités autour du thème des défis, ateliers créatifs et sportifs, théâtre de rue, spectacle de magie, château gonflable, grimage, danse et musique offriront un moment de détente et de partage aux familles. Découvrez le programme complet sur le site juppyculture.be. Et on termine avec le 4e meeting Philippe Dawan, organisé ce dimanche sur la piste du Serein Athlétisme. Un événement qui a acquis une réputation croissante depuis sa création en 2023, attirant plus de 300 athlètes lors des éditions précédentes. Il proposera les épreuves phares comme le sprint et les haies, un concours de lancer du poids, le saut en hauteur ou en longueur, une compétition d'athlétisme de haut niveau qui vous permettra de découvrir des sportifs de toutes catégories. Retrouvez les infos sur la page Facebook Serein Athlétisme.
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Belle FM avec Céline Dion pour Que tu m'aimes encore. Merci mon Fred. Oh là là, quelle programmation, ma chanson préférée. Céline Dion, album 2, c'est, voilà, j'ai des frissons. Je peux partir en week-end, très heureux. J'ai déjà hâte de vous retrouver sur LFM. Quatrième meeting, Philippe Dawan, hein, qui vous donne rendez-vous dimanche sur la piste de son athlétisme. On s'y retrouvera peut-être 300 athlètes qui sont là. C'est du sprint, de la haie, concours de lancer de poids, saut en hauteur, ça va être quelque chose. Sur athlétisme pour en savoir un petit peu plus. Bisous à tous. On se quitte avec Mado, Pixel et avec David Guetta, Memories, aux côtés de Kid Cudi. Ciao, ciao.

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1: Il est 21h.
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1: 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Barbra Streisand.

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